0: France 337, papa, mon gars.
1: Oui, Air France 337, papa.
0: Air France 337, papa, j'ai reçu votre questionnement CPTLC pour altitude pour monter niveau vol 400. Confirmez que vous faites une demande en ce moment sur le niveau vol 400.
1: Oui, la firme, on vous l'a envoyé en CPDLC la demande il y a trois quarts d'heure à peu près, on est preneur toujours du 400.
0: Ok, bon oui, j'ai reçu 1, 2, 3, 5, 5, ça c'était inapproprié pour la direction du vol, mais là vous approchez de la zone de transition pour être inapproprié pour la direction du vol pour la traversée à Seine. Alors juste attendez, je vais vous faire donner avec Gander et je vais avoir plus haut dans quelques minutes. François 37, papa, allez-y de nouveau.
1: Oui, je vous disais, si le 400 ne vous arrange pas, on peut monter au niveau 4, unité 0 également.
0: François 37, papa, malheureusement, j'ai l'avion qui est au sud de votre route qui a reçu le niveau de vol 410 pour le traverser. Et maintenant, vous êtes autorisé à monter au niveau de vol 400.
1: On monte au niveau 400. Merci beaucoup, Air France 337, ça va.
0: Merci.

0: Allô, bonsoir, Air France 021 Lourdes, niveau 350.
1: Air France 021 Lourdes, on a mon rien bien reçu, bonsoir.

0: La France 021, déviation est approuvée. Lorsque prêt, allez direct Maxar et avisez-moi.
1: Salut, France 021, merci. On appellera retour Maxar.

0: Montréal, bonjour, Air France 069, gros bordard, Lourdes, niveau 2710.
1: Air France 069, Lourdes, centre de Montréal, roger.

0: En 069, si vous voulez vous connecter à CPDSC, utilisez Charlie Zulu Uniforme Lima.
1: Charlie Zulu Uniforme Lima, en fait, acteur français 069.

0: En 069, appelez-moi sur 13377.
1: 3377, je vous appelle en France 06. La France 069, c'est libre avec vous sur 3377.
0: La France 069, Roger.

0: Montréal, bonjour. Air France 23 Golf, maintien niveau 350.
1: Air France 23 Golf, lourd, centre de Montréal, Roger, bonjour.
2: Bonjour, c'est Virgin 8 Yankee Heavy, Front Level 370.
1: Virgin 8 Yankee Heavy, Montréal, c'est Roger.
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1: Air Canada 338, Roger.
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2: Montreal, Center Delta 260,
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0: Thunder, Francis 3, Kilolo.
1: France, 2-3 kilos, allez-y.
0: Oui, je sais que vous n'avez pas trop d'avions dans le coin, mais vous avez des retours de turbulence devant ou pas?
1: J'ai eu aucun rapport de la soirée sur votre poste.
0: Merci. Montreal, 1-3,
1: United 2-7 Heavy. United 2-7 Heavy, Montreal Center, Roger, bonsoir.
0: Bonsoir, la France 8-9, déforme lourd, le niveau 3-7-0, on a la turbulence légère à modérée.
1: France 8-9, uniforme lourd, centre de Montréal, Roger, sur des positions présentes direct 7-0, et c'est la première, plainte de turbulence sur votre route.
0: Merci, on procède direct 7-0, la France 8-9, uniforme lourd.
1: Roger. And Delta 260, how is your ride presently?
2: Yeah, the last time we looked at Delta 260.
1: Roger. Advance, distance uniforme, niveau de vol 370, environ 7 minutes en avant de vous, turbulence, à présent déjà.
0: Ok, reçu, merci. Advance, 8-9 uniforme.

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3: Montréal, Air France 8-3 kilos.
1: Air France 8-3 kilos, allez-y.
3: Ouais, on demande le niveau de vol 370, Air France 8-3 kilos lourd.
1: Air France 8-3 kilos, vous avez reçu le niveau de vol 350 pour la traversée océanique aujourd'hui. À moins que vous voulez monter jusqu'à Mbok.

0: 472, contactez le centre de Gander maintenant sur un 28 décimal 07, au revoir.
1: 28 07, 72.

0: 0-2-5, passez sur ma prochaine fréquence, 1-3-2, décimal 4.
1: Confirmez 1-3-2, décimal 4-2-5, Air France 0-2-5.
0: Air France 0-2-5, la fréquence de nouveau, 1-3-2, décimal 4-5.
1: Okay. 1-3-2, décimal 4-5, Air France 0-25. France 0-25 avec vous sur 1-3-2, décimal 4-5.
0: Air France 0-2-5, Roger, et connectez-vous au CPDLC avec Montréal, Charlie, Zulu, Uniforme, Lima.
1: Ça connecte avec Montréal. Auriez-vous la fréquence de tender domestique, s'il vous plaît?
0: Vous n'êtes pas emporté avant un autre 45 minutes. Je vais vous donner ça via CPDLC lorsque vous allez être emporté.

0: 025.
1: Go ahead.
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0: Copy, thank you.
1: Enfin, 025, Montréal.
0: 025.
1: Deux choses. C'est pour. Est-ce que vous êtes inquiet par rapport à la route, ce que vous allez recevoir ou là-dessus?
0: Non, c'est la clairance océanique, on l'a demandé à Savry et ce serait plutôt Singa.
1: Non, non. Non, Singa n'est pas un coin océanique, c'est Savry. Et il n'y a plus de transition océanique. Donc, ce que j'ai moi présentement, Gander, vous accorde votre route de plan de vol. Donc, continuez sur votre route de plan de vol. C'est la route pour la traversée aujourd'hui. Et le niveau de vol, c'est le niveau de vol 35-0.
0: C'est formidable. Merci beaucoup, madame.
1: Plaisir. Deuxième chose, juste

0: François 81, vas-y.
1: Avez-vous des retours de turbulence après point subi?
0: François 81, pour le moment, aucune plainte.
1: Merci beaucoup.
0: Merci.

0: Montréal, bonsoir à France 027 Tour, niveau 390.
1: La France 027, la 2, bonjour.
0: Et toujours quelques turbulences au niveau 390 pour la France 027.
1: La France 027, la 2, ça devrait se calmer d'environ 2 minutes, 5 minutes.
0: Merci beaucoup.

0: Quarantine, it was quarantine, c'est haut et turbulence déjà confirmé.
1: Le Canada 36, François de Montréal, Mathieu, bonjour. Oui, oui, il y a dit qu'on a eu des rapports de turbulence légère, occasionnelle, modérée. Tous les nouveaux vols sont les prochains, il y a 2-0 minutes.
0: Excellent, bon, ben, ça a été pas mal la chanson d'apprendre, merci beaucoup.
1: Canada 36, Mathieu. Oui, je suis à 674, how are you right at 3670?
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0: bonjour, Air Canada 332, niveau 2372.
1: Air Canada 332, centre de Montréal-Mathieu, bonjour. Pour votre information, vous pouvez indiquer la violence légère, léger continu, presque modéré, presque tous les niveaux de vol pour les 33 minutes.
0: On a les pieds, Air Canada 332.
1: Mathieu.

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1: Canada, 416, Roger. Canada 3, ça prend le trafic au niveau de vol. J'ai eu un appart au niveau de vol 370. Si vous désirez essayer plus bas, prenez.
0: Bon, on va rester 3350, puis ça descend pas mal encore vers l'est.
1: Canada 3, je vais vérifier avec le prochain contrôleur. Attendez.

0: Air Canada 3-6, contactez le centre Montréal maintenant, 2-7-7-7 pour le moment au 4-5.
1: Charter 7-6, SMB, Air Canada 4-6.

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0: Okay, Roger. Canada 332 et pour vous, et à quoi la tournée?
2: C'est mon ami, en fait, c'est pardon, le léger continue et qu'est-ce que ça va être?
1: Ouais, Canada 332.

0: En dan voor de roe is het in uur.
1: Alors, 3-0, ça va être 2-0. Ouais, pardon.
0: Ok, Roger. Le seul rapport que j'ai, c'est une bonne quinzaine de minutes devant vous, il y a 3-1-0 rapporté calme.

0: Dynamo 3-0, contactez-moi 1-1-8-9-7.
1: 1-1-8-9-7, alors pour nous. Montreal, hello, Delta 261-340.
0: Delta 261, Montreal, thank you, bonjour.
1: Alors,
0: 3-0, Roger. Et toujours beaucoup de tourments?
1: Toujours, on a des tourments, c'est gentil.

0: Carnaval, bonjour, 9950, niveau 2, capture, montée niveau, niveau 2, vol 2, 0.
1: 9950, Centre Montréal, bonjour, montée niveau 3, 0, 0. Avance, niveau 3, 0,
0: 0, 9950.
1: Et 9950, j'ai pas eu de vol dernièrement, au niveau de vol 300, mais il y a un vol de compagnie environ 20 minutes devant vous, au niveau 320, qui était aussi au niveau 340, et les deux niveaux de vol, c'est la turbulence légère.
0: En vérité, 9950.
1: Roger. So FFL 360, it was what kind of turbulence?
2: It was confirmed by the 360.
1: Okay, perfect. Thanks.
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0: Bernard 950, passez ce matin 11-118-97.
1: 1-1-8-9-7, Bernard 950.
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1: Montreal, Bernard 950, so 1-1-8-9-7.
0: Bernard 950, Roger, est-ce qu'il y a de la provenance?
1: Très léger, point.

0: dans le 5-0, tu veux pas prendre demain?
1: De nouveau pour Mérinard 950.
0: Quel est votre nombre de Mac?
1: Mérinard 950, Mac, décimal 73, monsieur.
0: Roger.

0: Montréal, bonjour. Je vais être 722, Calier, niveau de vol 350.
1: Niveau de 722, centre de Montréal, Roger, bonjour. Vous procédez direct coup de joie.
0: On procède direct coup de joie. Merci, niveau de 722.
2: Bonjour Canada, aggression Rouge 2103, FR number 360, direct to Roswell.
1: Rouge 2103, Montréal, Roger.

0: Il nous est 722, appelez-moi sur 119-1074.
1: Roger.
2: Bonjour, Roger, 1-4-0-3-3-0.
0: Roger, 1-4-0, centre de Montréal, Roger.

0: 9-4-2, niveau de vol 2-2-5, à monter niveau de vol 2-8-0.
1: La ligne 9-4-2, centre de Montréal, Roger, montez niveau de vol 3-0-0.

0: Oui, c'est possible. Ceci dit, j'ai dû continuer léger à cette altitude-là. À 300, j'ai pas de rapport, mais c'est quand même essayé.
1: Alors, comme l'information, donc, on garderait 300 pour commencer, voir, puis, donc, finalement, 300 pour le moment, là, dans le mercredi.
0: OK, Roger. Peut-être qu'après Tableau, ça va être mieux, mais honnêtement, je sais pas.
1: OK, ben, merci pour l'information, donc, on confirme le niveau 300, merci.
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0: 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Lufthansa 480 with Moya.

0: L'ALAR 942, passez sur ma fréquence 11897.
1: 11897, L'ALAR 942. Montréal, dans le Nord, 942, numéro 3-0-0.
0: L'ALAR 942, roger.

0: Juliette 720, palier 350 et c'est tranquille.
1: Et le 720, ça ne m'a rien. Bonjour.
0: Et merci beaucoup pour la réponse.
1: De rien.

0: Franklin 1470, passez sur la fréquence 119 décimal 4.
1: Command Dragon 1470 pour 174.
0: Dragon 1470, roger. Vénus 722, descendez niveau de vol 290, lorsque prêt.
1: Lorsque prêt, on descend pour 290, 1472.
0: Vénus 722, contactez sortie de Montréal 1351.
1: 1352 pour Cuba 1722, merci, attendez.
0: Attends.
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0: 700, ça va.
1: Bonjour. J'ai aucun autre rapport pour vous à cette adresse.
0: On va essayer 700.
1: November 889, Charlie Juliet, Montreal Center, are you with me? Et 720, passez sur ma séquence 119 des 24.

0: Le 700, si vous aimeriez la météo de la grande à 1500.
1: Attention à tous, on se reprend pour le 700.
0: Roger, donc les vents 030 à 9, pulsé 1,5, épars 2100 pieds, épars 26 000 pieds, température 1,0, point de rosée 4, altimètre 3,0, 3,0.
1: 3,0, 3,0, on a bien compris pour le 700, merci.

0: continuer 700 lorsque prêt à descendre du niveau de vol 290.
1: Hôtel de Roro, lorsque prêt à descendre du niveau de vol 290.
0: Inuit 700 Venture, et je viens de recevoir la 16h de la grande. Désolé que. Inuit 700 Roger, la grande Metar 1600 Zulu, vent 360 à 7 nœuds, direction de vent variable en 310 et 090, visée 15000, 2900 pieds quelques, 26000 pieds départ, température 11, point de rosée 4, altimètre 3031.
1: Bien
0: capté
1: par
0: Inuit 700 Roger, contactez Centre de Montréal, 132 Festival 1, au revoir.
1: Et on passe à Montréal, 132 Inuit 700, bonjour.
2: Montreal, Santa Cruz, Lima, Echo, 492, Fox, Dog, Level, Sirius, Neo, et Montana.
0: Sunwave, 492, Fox, Dog, Montreal, Center, Montreal, Montreal.

0: Il est 7-2-0, je viens de recevoir ma 16 heures de coup de voiture.
1: Bonjour,
0: Jean-Luc.
1: Là, il est 7-2-0, mais du coup.
0: Roger.

0: US 720, lorsque faites descendre niveau de vol 290.
1: Bon, on descend niveau de vol
0: 290, Inuit 720. Inuit 720, contactez le centre de Montréal, 135-21, au revoir.
1: 135 avec Montréal, Inuit 720, au revoir.

0: Franklin 140, lorsque fait descendre niveau de vol 290.
1: 290, lorsque fait Franklin 140.
0: Franklin 140, Roger. Contactez Centre de Montréal, 132, décimal 27. Au revoir.
1: 132-27, Franklin 140, bon.
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0: Richard 454, when you're ready, descend to flight level 2900.
1: Flight level 290, Cosgrove 454.
0: Inuit 7, 5, 3, lorsque vous êtes descendu, niveau de vol 290.

781, passez sur ma fréquence, 132 décimal 67. Minute 781, Roger. Alors, allons-y, provenance Métard 19000, d'une station automatisée, vent 310 à 16 nœuds, rafale 23 nœuds, visibilité 9000, plafond 3500 pieds couverts, température 9.03 à 23022.

0: 9-5-1, laissez-moi pour la descente.
1: Donne dans 9-5-1, lorsque prêt, descend les niveaux de vol 2-9-0.
0: Lorsque prêt, on descend au vol 2-9-0, dans les nord, 9-5-1.

0: Montréal, il y a 800, je peux parler.
1: Inuit 7BCR, lorsque vous descendez, niveau de vol 290.
0: 290, lorsque ça y est.
1: Inuit 7BCR, Roger, contactez le centre de Montréal, 1, 2, section 1, 3, 2, décimal 2, 7. 3,
0: 2, 2, 7, 2, 7, 8, 1.

0: Roger, il passe sur ma fréquence 1-3-4 décimale 7-2. Inuit 5-5-2, Roger. Et est-ce que vous voulez copier la 19h de Provenir 7 ou vous allez attendre la 20h?
1: On a copié avec les West, c'est gentil pour le 5-5-2.
2: Montreal, Lolo, Chamot 5-9, 5-3-4-0.
0: Chamot 9-8-9, Roger.

0: Nunavut 552, lorsque vous descendez niveau de vol 290.
1: 552, lorsque vous descendez niveau de vol 290.
0: Nunavut 552, Roger. Contactez le centre de Montréal, 132.27. Au revoir.
1: Avec Montréal 132, 27, 5, 5, 2, au revoir.

0: centre, bonjour, du Air France 088 Lourdes, stable au 360.
1: Air France 088 Lourdes, c'est en moins. Bonjour.

0: Okay, on va être à 2-5, on s'accueille sur un 3-3-0-2.
1: 5-3-3-0-2,
0: 7-2-5. Ben Angel 6588, contact me on 133-02.
1: 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Montréal, minute 7-2-5, 3-3-0-2.
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0: Charlie, 1-4-1-2-1-1 pour remonter pour 2-8-0.
1: Parkland 1-4-1, Centre Montréal, bonjour. Montez votre vol 3-2-0.
0: Montez votre vol 3-2-0, regarde, 1-4-1.

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1: Korean Air 282, heading 5 center. C'est 7-2-5, contacté Centre Montréal, 1-2-3-9-2, au revoir. Inuit 7-2-5, Montréal.
2: 7-2-5, allez-y.
1: Monsieur, contacté Centre Montréal, 1-2-3-9-2.
2: Inuit 7-2-5, merci, au revoir.

0: Centre. Bonjour, du Air France 088, Lourdes, table 36.
1: Bonjour, 88, Roger, mon frère.

0: 9-9-7-3, continuez la descente au niveau de vol 200.
1: Continuez la descente au niveau de vol
0: 200, 9-9-7-3. 9-9-7-3, Roger, contactez-vous en 1-2-5-9, au revoir.
1: Allez, 5-9-9-7-3, au revoir.

0: Centre de Montréal, bonjour, Vinoïde 723 dans la montée pour 280.
1: Vinoïde 723, Centre de Montréal, bonjour, montée niveau de vol 380.
0: Bon, niveau de vol 380, Vinoïde 723.

0: Montréal pour une 723. Est-ce que plus direct, c'est disponible?
1: 723, procédé direct au bref.
0: On procède direct au bref. 723, merci.
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0: 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Roger, 830, contact Montreal Center, 12787.
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0: Air Canada 324, vos conditions de vol en ce moment?
1: We can, pour Air Canada, 324.
0: Okay, roger. Dans le coin de Rouen, là, de 340 à 370, j'avais du léger modéré plutôt dans la journée. Gardez-moi au courant.
1: Parfait, on salue.

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2: Il nous reste 2-3 anticipés plus bas dans environ 10 minutes avant d'entrer dans le prochain secteur. Là, vous allez croiser un autre trafic à la même altitude.
0: C'est bien continué, nous reste 2-3.

0: Dynamo 723, descendez maintenant, niveau de vol 360.
1: On descend maintenant, niveau de vol 360, Dynamo 723.

0: Prince 814, Moyen Center, roger.
1: Inuit
0: 757, on est avec vous, niveau de l'O320, clé 4. Inuit 754, on est de Moyen, roger. Air Canada 324, appelez Moyen maintenant sur 12787.
1: 727, Air Canada 324.

0: Speedbird 7 Delta Super, Maya, Roger. Roger, 9-4, un appui centre de Montréal, 1-2-7-8-7.
1: Roger, 7-8-7, regarde,
0: Roger, 581, call me on the 1-1-8-9-7.

0: 8754, est-ce que vous aimeriez la 22h de Val-d'Or?
1: On se prendra, pilote 8754.
0: 8754, roger. Alors, sur l'heure, Val-d'Or, vent 360 à 9, visibilité 15, le plafond 5500 pieds fragmentés, 8300 pieds couverts, température 19, point de rosée 16, altimètre 3016.
1: 3016, c'est bien copié, votre 754, merci.

0: And Jazz 222, Morel.
1: Allez-y pour Jazz 222.
0: Juste avant de vous, j'ai eu des rapports plutôt dans la soirée de turbulences légères occasionnellement modérées entre niveau de vol 340 et niveau de vol 370. Turbulences légères aux autres altitudes. Ça fait quand même un certain temps que j'ai pas eu de plainte, donc à voir si l'intensité a diminué, laissez-moi savoir.
1: Ok, on voulait savoir, on a ici, par regardant, on peut aussi de la météo, de la météo, de la météo, de la météo, de la météo, de la météo, de la météo, de la météo, de la météo, de la météo, de la 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

0: 15-22, allez-y. Ok, je ricoche 370 et juste confirmer, vous dites bien CAM 370 toujours?
1: Ouais.
0: Merci de préparer.